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0: massive. Mais c'est ça qui est facile. Depuis la colonie, dit.
1: Et là.
0: C'est ça que nous voulons mettre. Et tout à fait, bien, bien. Nous, tu nous sais qu'à faire. Ça, c'est la pire malédiction.
1: Ça, c'est la pire. Et là.
2: Tout le monde a mangé une épaule, mon cher.